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0: pas bien. Vous êtes debout, les deux pieds joints. Vous allez faire un grand M, M de Madison, en partant sur la gauche, puis en arrière. Prêt?
1: Oui.
0: Pour le Madison?
1: Oui.
0: Attention, on y va.

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1: Bonjour à tous, nous fêtons Géraud en ce 13 octobre. Serez-vous le chouchou des planètes ?
2: Bélier, sur le plan professionnel, vous viserez haut et vous aurez bien raison, car Jupiter vous soutiendra de tout son poids.
1: Taureau, tout ce qui ressemblera de près ou de loin à une contrainte vous mettra dans tous vos états.
2: Gémeaux, vous aurez du mal à prendre des décisions qui s'imposent et tout votre travail s'en trouvera ralenti.
1: Cancer, c'est un ciel bienveillant qui joue actuellement sur votre morale.
2: Les lions, le moment sera venu de mettre la dernière touche au projet qui vous tient le plus à cœur.
1: Vierge, un heureux concours d'influence astrale vous fera voir la vie en rose aujourd'hui. Votre vitalité sera donc à la hausse.
2: Les balances, aujourd'hui, vous sera facile de réaliser ce qui vous tient à cœur.
1: Scorpion, votre imagination à la fois riche et fertile vous invite à voir la vie en rose.
2: Les sagittaires, prenez soin de vous, acceptez-vous comme vous êtes et profitez du moment tel qu'il se présente.
1: Capricorne, avec le concours d'Uranus, vous réussirez à satisfaire une ambition légitime.
2: Verseau, vous serez plein d'enthousiasme et avec votre joie de vivre, eh bien, vous entraînerez tout le monde à votre suite.
1: Enfin, Poisson, ne vous enfermez pas dans vos habitudes routinières, ouvrez-vous aux autres. Bonne journée à tous. On se retrouve demain, bien sûr, pour un nouvel horoscope. Nous fêtons juste.
3: Je sais pas, frère.

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1: Appel vidéo avec les petits-enfants, photos partagées, mais aussi vraies retrouvailles dès que possible. 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Alors comment faire pour jongler entre virtuel et rituel bien réel? Et vous, madame, vous gardez comment le contact avec vos proches?
2: Comment je peux garder le lien? Ben avec le téléphone, et puis quand ils viennent me voir.
3: Je leur téléphone, ou alors ils me téléphonent.
4: On est une famille unie, on s'aime. J'ai pas un contact systématique avec mes enfants.
5: Pour garder le lien, on fait des visio, quoi.
3: Je peux voir sur l'écran l'ordinateur.
6: Oui, on peut échanger, ça fait du bien.
7: Bah, on se parle comme ça sur Internet, les réseaux sociaux.
3: Bon, les rituels, c'est les anniversaires, les fêtes, Noël, le jour de l'an, des grandes fêtes comme ça.
8: Alors le samedi, mon petit-fils vient me chercher, je déjeune avec eux, il me ramène. Le dimanche, c'est avec ma petite-fille, dans la semaine, c'est avec mon fils.
7: Ça dépend, il n'y a pas de rituel, c'est pas tous les jours. Ça se fait comme ça, au gré du hasard, quand ils sont sur le net.
6: Je vais les voir, je garde des liens, et puis on se téléphone, il n'y a pas de problème.
1: Au final, pas de recette miracle. Un appel, une photo, un goûter improvisé. Tout fait lien. L'important, c'est de se parler en vrai, comme à travers un écran. Chaque occasion compte pour se retrouver. Et ça, les seniors l'ont bien compris.
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1: Bonne fête Géraud, c'est le patron de l'Auvergne et Saint-Géraud marque le début de la descente des troupeaux de l'Aubrac. Les naissances du 13 octobre, Slimane, le chanteur. Paul Simon, chanteur, auteur, compositeur. Arnaud Gidois, humoriste, animateur de télévision et acteur. Isabelle Gélinas, l'actrice franco-canadienne. Christophe, le chanteur. Samy Frey, le comédien et acteur. Nana Mouskouri, la chanteuse. En 1921, c'est la naissance de Yves Montand, acteur et chanteur. En 1918, Laurence Pernoud, auteur d'ouvrages. En 1908, Jean Ségurel, l'accordéoniste, compositeur et chef d'orchestre. Les décès, en 2023, Hubert Reeve, l'astrophysicien. En 2019, Robert Clark, le journaliste. En 2015, Gilbert Biessy, l'homme politique. En 2010, Gérard Berliner, le chanteur. En 2008, Guillaume Depardieu, le comédien, le fils de Gérard Depardieu. En 2016, Bob Dylan reçoit le prix Nobel de littérature. En 2010, au Chili, c'est la remontée à l'air libre des 33 mineurs bloqués depuis le 5 août dans une mine d'or et de cuivre de San José et bloqués à plus de 600 mètres de profondeur. En 2005, Christian Carambeu, champion du monde de foot en 68, prend sa retraite. En 1999, c'est la sortie en salle du film Star Wars 1. En 1970, aux États-Unis, c'est l'arrestation d'Angela Davis, la militante noire. En 1937, c'est la constitution de la 4e République qui est adoptée par référendum. Les dictons, brouillard d'octobre et pluvieux novembre font bon décembre. À Saint-Géraud, les châtaignes font le chaud. Et souvent, à Saint-Géraud, nous arrive 3 jours de beau.

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0: Les astuces grand-mère, c'est tout de suite et c'est sur Radio Bellevue. Bonjour Rosette.
1: Bonjour à tous. Voici deux astuces. Vous voulez avoir des plaques en vitrocéramique étincelantes. Celles-ci doivent être nettoyées avec précaution. Il ne faut surtout pas utiliser le côté abrasif vert de votre éponge. Arrosez-les de vinaigre et saupoudrez ensuite de bicarbonate de soude. Le mélange des deux produits devrait faire son effet. Terminez par rincer à l'eau claire. Deuxième astuce, dégraissez vos plaques. Le bicarbonate de soude est idéal pour nettoyer vos plaques en vitrocéramique. Sa texture poudreuse a une action abrasive qui ne raye pas le verre. Mouillez vos plaques et saupoudrez du bicarbonate. Laissez agir quelques heures, puis décrochez avec une spatule en bois les couches de brûlé. Et rincez. Bonne journée à tous.

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3: Bonjour à tous. Une mobilisation dans le calme, dans l'ordre et le respect à la fois des personnes et des biens. L'appel d'Emmanuel Macron à l'occasion du 5e acte de protestation lycéenne. Le président craint de nouveaux débordements, comme on a pu le voir ces dernières semaines. Des blocages d'établissements recensés dès ce matin à Paris, notamment la faculté Assas. Dans la capitale, deux manifestations sont prévues par l'Union étudiante d'un côté et par Solidaires de l'autre. Les deux convergeront vers Matignon et ses environs. Un appel à la grève est lancé par l'intersyndicale étudiante, des professions de l'éducation, mais aussi au-delà. Sudrail à la SNCF par exemple appelle à rejoindre le mouvement. Le budget à l'Assemblée, à partir d'aujourd'hui les députés vont se pencher sur le projet de loi de finances, notamment la partie recettes qui a été rejetée en commission. L'hémicycle devra donc repartir de la copie du gouvernement, d'autant qu'il y a urgence. Le Fonds monétaire international prévoit une croissance de 0,4% cette année en France contre 1,1% dans la zone euro. L'enquête se poursuit à Aubagne. On ne connaît toujours pas les motivations précises de l'élève de 14 ans qui a tiré au fusil dans le collège Joseph Lacanal hier, faisant 3 blessés dont le principal. L'adolescent et ses parents ont été placés en garde à vue. Le pape Léon XIV se fait opérer aujourd'hui à Rome. Le souverain pontife doit se faire retirer un nodule pulmonaire. Les médecins prévoient une convalescence d'environ une semaine. Son voyage en Amérique latine le 6 novembre prochain est maintenu. Sommes-nous tous égaux face aux impôts? Non, selon l'ONG Oxfam qui attaque l'État en justice pour un manquement à prélever l'impôt de façon juste et égalitaire. Selon l'organisme, notre système fiscal est inégalitaire car de grandes fortunes tirent profit de beaucoup de failles. Sans réponse satisfaisante à son recours gracieux d'ici 2 mois, l'ONG prévoit un recours en plein contentieux devant le tribunal administratif. Et puis, vers une baisse des émissions de gaz à effet de serre cette année, selon les prévisions du site EPAS chargé de les mesurer. Les émissions vont diminuer de près de 3%. Les secteurs des transports ou du bâtiment auront contribué à cette baisse. Voilà pour l'actu. Très bonne matinée à tous.

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0: Vous aspirez à la sérénité? Voici les conseils zen de Rachel pour apaiser votre vie. Bonjour Rachel.
1: Bonjour Sylvie, bonjour à tous. Regardez chaque chose comme si elle était unique. Les trois clés zen d'aujourd'hui vont vous permettre de voir la vie de manière différente. Laissez votre regard se poser sur quelque chose, un objet, une fleur, une personne, et portez votre attention dessus. Soyez attentif. Cette attention va vous permettre d'élargir vos sens. Vous allez en distinguer les formes, les odeurs, les apparences, de manière de plus en plus précise. Chaque détail aura son importance et sera plus intense. Observez avec intensité. Regardez aussi avec une intention de voir différemment, de voir plus loin, de voir derrière, et vous découvrirez des formes, des odeurs, des apparences surprenantes et différentes. Laissez-vous surprendre. Regarder avec une attention et une intention particulière se fait facilement avec les trois clés zen d'aujourd'hui qui sont « Soyez attentif, observez avec intensité, laissez-vous surprendre ». Je vous souhaite de passer une très belle journée en regardant chaque chose de la vie différemment.

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0: saga Africa de Yannick Noah sur Radio Bellevue. On retrouve l'instant bien-être et Rachel.
1: Bonjour à tous. Le conseil bien-être d'aujourd'hui va vous parler de l'hypertension. L'hypertension, également appelée pression artérielle élevée, est une pression sanguine contre les parois des artères qui est constamment trop élevée. Cela peut entraîner des complications graves, notamment des maladies cardiaques, des accidents vasculaires cérébraux. L'hypertension est souvent associée à des facteurs tels que l'hérédité, l'âge, le mode de vie et d'autres conditions médicales sous-jacentes. Je vais vous donner un point d'digipuncture qui peut être utile dans la gestion de l'hypertension. Le point est situé sous le pied, au centre de la plante de pied. Appuyez plusieurs fois par jour et recommencez si besoin. Voici quelques recettes. La première est la salade d'avocat et de betterave. Il vous faut un avocat mûr coupé en dés, betterave cuite coupée en dés, des feuilles de laitue, vinaigrette légère à base d'huile d'olive. Mélangez les dés d'avocat et les betteraves sur un lit de laitue. Assaisonnez avec la vinaigrette légère à base d'huile d'olive. La deuxième recette est l'infusion à la camomille et à la menthe. Pour ça, il vous faut une cuillère à soupe de fleurs de camomille séchées, une cuillère à soupe de fleurs de menthe séchées et une tasse d'eau chaude. Infusez les fleurs de camomille et les feuilles de menthe dans l'eau chaude pendant 5 à 10 minutes. Il est essentiel de noter que ces remèdes ne remplacent pas les conseils médicaux d'un professionnel. Si vous avez des préoccupations concernant votre pression artérielle, il est recommandé de consulter un professionnel de la santé pour un diagnostic précis et un plan de traitement adapté. Je vous souhaite de passer une excellente journée.

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0: 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La rubrique Parlons Cuisine, c'est tout de suite et c'est avec Isabelle. Bonjour Isabelle.
1: Bonjour, dans votre rubrique Parlons Cuisine, aujourd'hui on explore ensemble les secrets de la cuisine et on va parler d'un légume souvent un peu mystérieux mais qui une fois maîtrisé peut apporter une touche incroyable à vos repas, l'artichaut. Alors si vous avez toujours un peu de mal à vous lancer, ne vous inquiétez pas, je vais vous guider. Pour bien choisir un artichaut, c'est simple, il doit être bien ferme et ses feuilles doivent être serrées. Si vous constatez que les feuilles commencent à se détacher, cela signifie qu'il est trop mûr. Un artichaut frais, c'est un artichaut bien vert et ferme. Une fois chez vous, il faut le préparer. Commencez par couper la tige, puis enlever les premières feuilles, qui sont souvent un peu dures. Vous pouvez aussi couper le sommet pour retirer les pointes. Maintenant, vous êtes prêt à le cuire. Alors pour la cuisson, vous avez plusieurs options. La méthode la plus courante, c'est la cuisson à l'eau bouillante, en le laissant cuire 30 à 40 minutes selon la taille. Pour savoir s'il est prêt, il suffit de tirer sur une feuille. Si elle se détache facilement, c'est gagné. Une autre méthode consiste à la cuire à la vapeur, qui conserve mieux les nutriments et le goût. Et c'est super simple. Mais voici une astuce que vous ne connaissez peut-être pas pour garder la couleur verte de votre artichaut. Ajoutez un peu de citron dans l'eau de cuisson. Cela fera toute la différence. Et maintenant, pour déguster cet artichaut, il y a mille façons de l'apprécier. Mais le plus simple et le plus classique, c'est de le tremper dans une vinaigrette maison. L'huile d'olive, un peu de moutarde, du vinaigre balsamique et une pointe de miel, et le tour est joué. Pour les plus gourmands, vous pouvez aussi le farcir. Imaginez un mélange de pain de mie, d'ail, de persil et de parmesan. C'est un vrai délice. Et si vous êtes d'humeur aventureuse, essayez le grillé au barbecue pour un côté fumé ou même en salade avec des tomates, des olives et du basilic. Alors vous l'aurez compris, l'artichaut c'est un légume un peu délicat à préparer, mais avec quelques astuces simples, il devient un véritable plaisir à cuisiner et à déguster. Voilà, c'est tout pour aujourd'hui. Merci de m'avoir suivi et à très bientôt pour une nouvelle rubrique Parlons Cuisine. En attendant, prenez plaisir à cuisiner, explorez de nouveaux légumes et surtout régalez-vous.

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2: Bonjour à tous. Des lycées, des facs bloqués. Les images se répètent pour le cinquième acte de la mobilisation lycéenne. Près de 200 établissements seront impactés selon le ministre de l'Éducation, Édouard Geffray. C'est déjà le cas à Nice, Strasbourg et Paris. Des manifestations sont aussi prévues dans la capitale. Deux cortèges prendront la direction de Matignon et de ses environs. Des sources policières estiment à 200 000 le nombre de participants aujourd'hui dans les rues. La militante écologiste Greta Thunberg a été aperçue au lycée Paul-Éluard de Saint-Denis. Journée chargée pour les députés, plusieurs grands sujets sur la table aujourd'hui dans l'hémicycle, dont le vote solennel sur la proposition de loi intégrale contre les violences sexuelles et sexistes prévue à 16h30. La proposition de loi née après le meurtre de Liana dans le Gers prévoit entre autres la création d'unités de police spécialisées, la création d'un parcours de soins pour les mineurs victimes. De plus, le projet de loi de finances arrive aussi à l'Assemblée. Rejeté en commission, les députés vont devoir repartir de la copie du gouvernement pour examiner pendant 70 jours le budget 2027. Aujourd'hui, un débat sur la dette est prévu. La nation exprime sa gratitude et son attachement à sa mémoire. Les mots d'Emmanuel Macron sur X, 3 ans, jour pour jour après l'assassinat terroriste du professeur Dominique Bernard. Une cérémonie d'hommage est prévue à Arras en sa mémoire. Un navire accusé de faire partie de la flotte fantôme russe a raisonné par la France. Ça s'est passé au large de la Réunion. Le pétrolier était inscrit sur la liste des navires placés sous sanction par l'Union européenne. Êtes-vous prêt à faire face au risque d'inondation? Seuls 42% des Français le sauraient, selon le baromètre Assurance Prévention dévoilé aujourd'hui. On apprend que les sondés sont conscients des conséquences du changement climatique, mais beaucoup continuent à penser que cela ne les concerne pas directement. 2 Français sur 10 se sont par ailleurs équipés d'un kit d'urgence. Et puis le foot, 2e journée de phase de Ligue de la Ligue des Champions. Lens reçoit le Sporting Portugal à 18h45. On suivra aussi le déplacement de Lille face à Arsenal. Le coup d'envoi est prévu à 21h. Voilà pour l'actualité. Très bonne journée à tous.

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0: L'éphéméride de ce mardi, c'est tout de suite avec Pierrette. Alors découvrons l'effet marquant de ce jour.
1: Bonne fête Géraud, c'est le patron de l'Auvergne et Saint Géraud marque le début de la descente des troupeaux de l'Aubrac. Les naissances du 13 octobre, Slimane, le chanteur, Paul Simon, chanteur, auteur, compositeur, Arnaud Gidois, humoriste, animateur de télévision et acteur, Isabelle Gélinas, l'actrice franco-canadienne, Christophe, le chanteur, Samy Frey, le comédien et acteur, Nana Mouskouri, la chanteuse. En 1921, c'est la naissance de Yves Montand, acteur et chanteur. En 1918, Laurence Pernoud, auteur d'ouvrages. En 1908, Jean Séguret, l'accordéoniste, compositeur et chef d'orchestre. Les décès, en 2023, Hubert Reeve, l'astrophysicien. En 2019, Robert Clark, le journaliste. En 2015, Gilbert Biessy, l'homme politique. En 2010, Gérard Berliner, le chanteur. En 2008, Guillaume Depardieu, le comédien, le fils de Gérard Depardieu. En 2016, Bob Dylan reçoit le prix Nobel de littérature. En 2010, au Chili, c'est la remontée à l'air libre des 33 mineurs bloqués depuis le 5 août dans une mine d'or et de cuivre de San José et bloqués à plus de 600 mètres de profondeur. En 2005, Christian Carambeu, champion du monde de foot en 68, prend sa retraite. En 1999, c'est la sortie en salle du film Star Wars 1. En 1970, aux États-Unis, c'est l'arrestation d'Angela Davis, la militante noire. En 1937, c'est la constitution de la 4e République qui est adoptée par référendum. Les dictons, brouillard d'octobre et pluvieux novembre font bon décembre. À Saint-Géraud, les châtaignes font le chaud. Et souvent, à Saint-Géraud, nous arrive 3 jours de beau.

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jeunes chasseurs de fantômes qui vont pouvoir passer une journée inoubliable à Wally Gator. Ils pourront danser avec la mascotte Wally et ses monstres rigolos, participer aux ateliers et profiter des animations pensées tout spécialement pour eux. Effectivement, il s'agissait bien d'Alain Souchon. Si vous n'avez pas remporté ces entrées, pas de panique, on rejoue dès demain matin.

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0: Vous souhaitez devenir zen? 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Pas de souci, on retrouve tout de suite Rachel. Bonjour Rachel.
1: Bonjour Sylvie, bonjour à tous. Conservez les moments heureux avec des photos. C'est ce que vous propose de faire les trois clés zen du jour. Les photos que vous prenez reflètent des moments de bonheur de votre vie. Jamais vous n'allez prendre des photos d'un moment triste, d'un objet moche, d'un paysage sans intérêt. Depuis quand n'avez-vous pas regardé vos photos? Actuellement, vous prenez des tonnes de photos car vous avez peur de perdre des instants qui pourraient être précieux. Et vous avez raison, car chaque instant de votre vie est précieux. Mais quelle photo avez-vous dans votre portefeuille? Cette photo, toute petite mais si grande pour vous, cette photo qui vous fait aimer la vie, qui vous rassure, qui vous fait avancer. Cette photo avec un sourire, un endroit qui vous est cher. Que ressentez-vous lorsque vous regardez cette photo? Pour garder un moment heureux dans votre cœur, aidez-vous des trois clés zen du jour qui sont: depuis quand n'avez-vous pas regardé vos photos? Quelle photo avez-vous dans votre portefeuille? Que ressentez-vous lorsque vous regardez cette photo? Je vous souhaite de passer une excellente journée en prenant le temps de regarder quelques photos pour aimer votre journée.

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Pour plus de détails, vous pouvez vous rendre sur le site service-public.fr.

Et voilà, c'est la fin de cette émission en votre compagnie. Merci de l'avoir suivie. On se retrouve demain. En attendant, je vous laisse avec Julie.

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2: Bonjour à tous. Des lycées et des facs bloqués. Les images se répètent pour le cinquième acte de la mobilisation lycéenne. Près de 200 établissements seront impactés selon le ministre de l'Éducation, Édouard Geffray. C'est déjà le cas à Nice, Strasbourg et Paris. Des manifestations sont aussi prévues dans la capitale. Deux cortèges prendront la direction de Matignon et de ses environs. Des sources policières estiment à 200 000 le nombre de participants aujourd'hui dans les rues. La militante écologiste Greta Thunberg a été aperçue au lycée Paul-Éluard de Saint-Denis. Journée chargé pour les députés, plusieurs grands sujets sur la table aujourd'hui dans l'hémicycle, dont le vote solennel sur la proposition de loi intégrale contre les violences sexuelles et sexistes prévue à 16h30. La proposition de loi née après le meurtre de Liana dans le Gers prévoit entre autres la création d'unités de police spécialisées, la création d'un parcours de soins pour les mineurs victimes. De plus, le projet de loi de finances arrive aussi à l'Assemblée. Rejeté en commission, les députés vont devoir repartir de la copie du gouvernement pour examiner pendant 70 jours le budget 2027. Aujourd'hui, un débat sur la dette est prévu. La nation exprime sa gratitude et son attachement à sa mémoire. Les mots d'Emmanuel Macron sur X, 3 ans, jour pour jour après l'assassinat terroriste du professeur Dominique Bernard. Une cérémonie d'hommage est prévue à Arras en sa mémoire. Un navire accusé de faire partie de la flotte fantôme russe a raisonné par la France. Ça s'est passé au large de la Réunion. Le pétrolier était inscrit sur la liste des navires placés sous sanction par l'Union européenne. Êtes-vous prêt à faire face au risque d'inondation? Seuls 42% des Français le sauraient, selon le baromètre Assurance Prévention dévoilé aujourd'hui. On apprend que les sondés sont conscients des conséquences du changement climatique, mais beaucoup continuent à penser que cela ne les concerne pas directement. 2 Français sur 10 se sont par ailleurs équipés d'un kit d'urgence. Et puis le foot, 2e journée de phase de Ligue de la Ligue des Champions. Lens reçoit le Sporting Portugal à 18h45. On suivra aussi le déplacement de Lille face à Arsenal. Le coup d'envoi est prévu à 21h. Voilà pour l'actualité. Très bonne journée à tous.
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Bonjour à tous et bienvenue sur Radio Bellevue, c'est Julie avec vous, prête à partager un moment agréable en musique. Je suis ravie de vous retrouver et de vous accompagner tout au long de cette émission. Installez-vous bien et laissez-vous emporter par les mélodies que j'ai sélectionnées pour vous.

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1: Bonjour à tous, nous fêtons Gero en ce 13 octobre. Serez-vous le chouchou des planètes ?
2: Bélier, sur le plan professionnel, vous viserez haut et vous aurez bien raison, car Jupiter vous soutiendra de tout son poids.
1: Taureau, tout ce qui ressemblera de près ou de loin à une contrainte vous mettra dans tous vos états.
2: Gémeaux, vous aurez du mal à prendre des décisions qui s'imposent et tout votre travail s'en trouvera ralenti.
1: Cancer, c'est un ciel bienveillant qui joue actuellement sur votre morale.
2: Les lions, le moment sera venu de mettre la dernière touche au projet qui vous tient le plus à cœur.
1: Vierge, un heureux concours d'influence astrale vous fera voir la vie en rose aujourd'hui. Votre vitalité sera donc à la hausse.
2: Les balances, aujourd'hui, il vous sera facile de réaliser ce qui vous tient à cœur.
1: Scorpion, votre imagination à la fois riche et fertile vous invite à voir la vie en rose.
2: Les sagittaires, prenez soin de vous, acceptez-vous comme vous êtes et profitez du moment tel qu'il se présente.
1: Capricorne, avec le concours d'Uranus, vous réussirez à satisfaire une ambition légitime.
2: Verseau, vous serez plein d'enthousiasme et avec votre joie de vivre, eh bien, vous entraînerez tout le monde à votre suite.
1: Enfin, Poisson, ne vous enfermez pas dans vos habitudes routinières, ouvrez-vous aux autres. Bonne journée à tous, on se retrouve demain, bien sûr, pour un nouvel horoscope. Nous fêtons juste.

0: Vous aimez les fleurs? Ça tombe bien, Pierrette nous rejoint pour tout nous dire sur leur langage secret. Bonjour Pierrette.
1: Bonjour à tous. Comme chaque mardi, je vous parle des fleurs que nous offrons. Mais quel est le langage du colchique? Quand vient la fin de l'été, on le trouve en blanc, en mauve ou en rose, de août à septembre au jardin, de mai à juillet chez le fleuriste. Le colchique provient des rives de la mer Noire, où il était utilisé dans des potions magiques. Son langage, à la fin de l'été, le colchique est associé à la mélancolie et à la nostalgie. On l'offre par amour, pour un deuil ou pour un remerciement. Bonne journée !

0: Les annonces des manifestations, c'est tout de suite sur Radio Bellevue. Dans le cadre d'Octobre Rose, Grand Fosse Café et le Rotary Club de Saint-Dié s'associent pour soutenir l'association Les Triplettes Roses qui œuvre contre le cancer du sein triple négatif. Samedi, participer à une grande marche solidaire à la Grande Fosse. Le principe est simple, un parcours facile et familial de 8 km avec un départ au col du Lasse et une arrivée au Grand Fosse Café. La participation est entièrement gratuite et sponsorisée par des entreprises locales. Chaque kilomètre que vous parcourez génère 4 euros de dons. À l'arrivée, réchauffez-vous autour de boissons et de gâteaux. L'intégralité des ventes sera elle aussi reversée à l'association. Alors venez nombreux soutenir cette belle initiative. Pour vous inscrire à l'avance, vous pouvez envoyer un simple courriel à contact@rotarysaintdiedesvosges.fr. Jusqu'au 18 octobre, les week-ends, à la Grande Fosse, venez découvrir à la salle communale l'exposition « Le temps d'une photo ». Vous pourrez y comparer des clichés anciens avec des photos d'aujourd'hui pour voir comment le village a changé. Le tout enrichi par les témoignages vidéo des anciens habitants. L'entrée est libre et visible les samedis après-midi et les dimanches toute la journée. Et pour aller plus loin, participez à l'atelier d'écriture autour du paysage animé par Geneviève Baumann le dimanche 11 octobre de 9h30 à 11h30. C'est gratuit mais les places sont limitées et on vous demande de vous inscrire par mail à contact@grandefossecafe.fr. 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L'association Jeunesse Cruciminoise vous invite à son grand Lotto-win le dimanche 25 octobre. Les portes ouvriront dès 13h pour un début des tirages à 14h. À la clé, de superbes lots à gagner, robots aspirateurs, cave à vin, cafetière, des bons d'achat allant jusqu'à 300 euros, sans oublier la super partie à 500 euros. Et pour les plus jeunes, deux parties sont totalement gratuites jusqu'à 12 ans. Côté tarif, comptez 5 euros le carton ou 20 euros les 5 cartons. Petit plus, si vous réservez à l'avance, un carton vous est offert. Buvette et pâtisserie vous attendent sur place tout au long de l'après-midi. Pour réserver vos places et bénéficier du carton gratuit, appelez au 06 23 80 54 70 de 17h à 20h30. Et si vous profitiez de votre mercredi après-midi pour faire une bonne action, la boutique de la Croix-Rouge à Provenchères-sur-Fave est ouverte tous les mercredis de 13h30 à 15h30. Elle se situe juste derrière l'ancienne poste. C'est l'endroit idéal pour trouver des vêtements pour toute la famille, des chaussures, de la déco de seconde main, des livres ou encore des jouets. En plus de faire une bonne affaire, sachez que l'équipe réceptionne également vos dons sur place pour leur offrir une nouvelle vie. C'est bon pour la planète, pour votre budget et pour l'entraide locale. On compte sur vous. Pour donner son sang, rien de plus simple. Il suffit d'avoir entre 18 et 70 ans et d'être en bonne santé. C'est pourquoi on vous attend aujourd'hui à la salle Carbonaire de Saint-Dié de 9h à 13h et de 15h30 à 19h30. 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
1: Eh bien, merci pour les suggestions d'activités, Sylvie.

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1: 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Je vous souhaite un bon appétit à tous.
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7: Bonjour à tous. Les lycéens et les étudiants de retour dans les rues à Lyon, à Marseille, à Nantes ce matin. C'est l'acte 5 du mouvement qui a débuté il y a 3 semaines pour demander de meilleures conditions d'enseignement. À Paris, la manifestation partira à 14h de la place d'Italie, direction les Invalides. Notez que la jeune activiste suédoise Greta Thunberg est venue apporter son soutien aux lycéens à Saint-Denis ce matin. Les syndicats lycéens se

apporter leur soutien à l'équipe éducative. L'établissement reste fermé aujourd'hui. Un rassemblement citoyen est aussi annoncé par la ville d'Aubagne à 18h. Le suspect de 14 ans, lui, est toujours en garde à vue, ainsi que ses parents. Le coup d'envoi de la campagne de vaccination contre la grippe et le Covid. À partir d'aujourd'hui, les personnes fragiles sont invitées à se faire vacciner contre ces virus. Près de 25 millions de doses sont disponibles. Pour les patients prioritaires, c'est pris en charge à 100% par l'assurance maladie. Et cela peut se faire chez votre médecin, mais aussi avec les pharmaciens, les infirmiers ou les sages-femmes. Enfin, en foot, la Ligue des Champions reprend ses droits ce soir avec deux clubs français à suivre dans cette deuxième journée. À 18h45, Lens reçoit le Sporting Portugal, puis à 21h, Lille se déplace sur la pelouse d'Arsenal. Ce sera les retrouvailles d'Olivier Giroud avec son ancien club. Voilà pour l'info. Bonne journée.

C'était Thomas Larose avec Nozer Vagabonde, notre nouveauté musicale sur Radio Bellevue. Et vous savez comment Thomas s'est retrouvé dans The Voice en 2023 ? Grâce à son meilleur ami qu'il avait inscrit à son insu. Il avait envoyé une vidéo de lui en train de chanter. Quelques semaines plus tard, Thomas était contacté pour les auditions. Comme quoi, parfois, les amis nous connaissent mieux que l'on ne le pense.

Votre rubrique emploi, c'est tout de suite sur Radio Bellevue. Cette semaine, je vous présente trois nouvelles possibilités professionnelles autour de Saint-Dié-des-Vosges. Je commence à Étival Clairefontaine, où l'entreprise ISM SCAF recherche un aide magasinier homme ou femme en CDI. Vous serez chargé de réceptionner, contrôler et décharger les marchandises, puis de ranger les produits dans les espaces de stockage. Le poste comprend également la manutention d'échafaudage, la préparation des commandes et des expéditions, le chargement des véhicules ainsi que la participation aux inventaires. Les débutants sont acceptés, la maîtrise des engins de manutention est toutefois indispensable, tout comme le permis B avec la mention correspondant au permis EB. Le contrat représente 35 heures par semaine avec des horaires variables. Le salaire est fixé à 12,50 euros brut de l'heure avec des heures supplémentaires. Deuxième proposition à Sainte-Marguerite, l'entreprise Destia recherche un auxiliaire ou une auxiliaire de vie en CDI. Vous interviendrez auprès de personnes âgées, dépendantes ou en situation de handicap. Vos missions comprendront l'entretien du cadre de vie, la préparation des repas et l'aide à leur prise, mais aussi l'accompagnement au lever, au coucher, à la toilette et lors des sorties. Le poste est ouvert aux débutants, un parcours de formation et une période de travail en doublon sont prévus lors de votre arrivée. Le permis B est indispensable. Il s'agit d'un emploi de 35 heures par semaine avec du travail les week-ends et les jours fériés. La rémunération se situe entre 12,31 euros et 12,50 euros brut de l'heure. Enfin, à Provencher et Colroy, un vendeur ou une vendeuse comptoir est recherché en CDI dans le secteur du bois. Vous accueillerez les particuliers et les professionnels, analyserez leurs besoins et les conseillerez sur les produits. Vous établirez également les devis, suivrez les commandes et participerez au contrôle des stocks et aux inventaires. Les débutants sont acceptés, même si une première expérience est souhaitée. Un niveau bac est indiqué dans l'annonce. Le poste représente 35 heures par semaine en journée pour un salaire compris entre 12,31 euros et 14 euros brut de l'heure. Vous retrouverez bien sûr les détails de ces trois offres et toutes les modalités sur le site de France Travail. Je vous souhaite bonne chance dans vos démarches et vous donne rendez-vous rapidement pour une nouvelle rubrique emploi sur Radio Bellevue.

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3: Bonjour à toutes et tous. Près de 9 facs sur 10 bloquées ou fermées aujourd'hui. C'est ce que revendique l'Union étudiante pour cette nouvelle journée de mobilisation. Des lycées perturbés et des défilés en cette mi-journée à Marseille, à Montpellier ou encore à Bordeaux. À Paris, ce sera cet après-midi depuis la place d'Italie. Et on attend notamment Greta Thunberg, la militante suédoise venue soutenir les lycéens. Et c'est dans ce contexte que l'examen du budget commence à l'Assemblée. D'abord pour la partie recettes. Les députés du Parti Socialiste ont déposé une motion de rejet préalable qui sera examinée en fin de journée. Son adoption entraînerait l'envoi du projet de loi de finances au Sénat avant même son examen par l'Assemblée nationale. Le Premier ministre Sébastien Lecornu a écrit aux socialistes pour leur proposer de travailler autour de 3 chantiers: l'agriculture, l'avenir de l'école et la lutte contre les violences faites aux femmes et aux enfants. Et justement, les députés se prononcent aussi cet après-midi sur la loi intégrale contre les violences sexuelles, attendue depuis des années par les associations féministes. Elle prévoit notamment une nouvelle infraction sur l'inceste, mais aussi la création d'un délit pour l'envoi non consenti d'images à caractère sexuel. Le texte sera ensuite examiné au Sénat. En Hongrie, les nouveaux dirigeants au pouvoir reviennent sur les mesures anti-LGBT, des lois instaurées par le

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1: 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Alors comment faire pour jongler entre virtuel et rituel bien réel? Et vous, madame, vous gardez comment le contact avec vos proches?
2: 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Ben avec le téléphone, et puis quand ils viennent me voir.
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4: On est une famille unie, on s'aime. 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
5: Pour garder le lien, on fait des visio, quoi.
3: Je peux voir sur l'écran l'ordinateur.
6: Oui, on peut échanger, ça fait du bien.
7: Bah, on se parle comme ça sur Internet, les réseaux sociaux.
8: Bon, les rituels, c'est les anniversaires, les fêtes, Noël, le jour de l'an, des grandes fêtes comme ça.
9: Alors le samedi, mon petit-fils vient me chercher, je déjeune avec eux, il me ramène. Le dimanche, c'est avec ma petite-fille, dans la semaine, c'est avec mon fils.
7: Ça dépend, il n'y a pas de rituel, c'est pas tous les jours. Ça se fait comme ça, au gré du hasard, quand ils sont sur le net.
10: Je vais les voir, je garde les liens, et puis on se téléphone, il n'y a pas de problème.
1: Au final, pas de recette miracle. Un appel, une photo, un goûter improvisé. Tout fait lien. L'important, c'est de se parler en vrai, comme à travers un écran. Chaque occasion compte pour se retrouver. Et ça, les seniors l'ont bien compris.
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0: 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Excellent après-midi à tous.
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3: Bonjour à toutes et tous. Près de 9 facs sur 10 bloqués ou fermés aujourd'hui. C'est ce que revendique l'Union étudiante pour cette nouvelle journée de mobilisation. Des lycées perturbés et des défilés en cette mi-journée à Marseille, à Montpellier ou encore à Bordeaux. À Paris, ce sera cet après-midi depuis la place d'Italie. Et on attend notamment Greta Thunberg, la militante suédoise venue soutenir les lycéens. Et c'est dans ce contexte que l'examen du budget commence à l'Assemblée. D'abord pour la partie recettes. Les députés du Parti Socialiste ont déposé une motion de rejet préalable qui sera examinée en fin de journée. Son adoption entraînerait l'envoi du projet de loi de finances au Sénat avant même son examen par l'Assemblée nationale. Le Premier ministre Sébastien Lecornu a écrit aux socialistes pour leur proposer de travailler autour de 3 chantiers: l'agriculture, l'avenir de l'école et la lutte contre les violences faites aux femmes et aux enfants. Et justement, les députés se prononcent aussi cet après-midi sur la loi intégrale contre les violences sexuelles, attendue depuis des années par les associations féministes. Elle prévoit notamment une nouvelle infraction sur l'inceste, mais aussi la création d'un délit pour l'envoi non consenti d'images à caractère sexuel. Le texte sera ensuite examiné au Sénat. En Hongrie, les nouveaux dirigeants au pouvoir reviennent sur les mesures anti-LGBT. Des lois instaurées par le nationaliste Viktor Orban à partir de 2020 pour restreindre les droits des personnes homosexuelles au nom de la protection de l'enfance. Le nouveau Premier ministre conservateur Peter Magyar assure vouloir se conformer aux droits européens. Le mondial de l'auto a ouvert au public ce matin. Sur place, une 60aine de constructeurs, dont plus d'un tiers sont chinois. Jusqu'à dimanche, près de 500 000 visiteurs sont attendus porte de Versailles à Paris pour cette 91e édition. Et puis la Formule 1 va faire son retour sur le continent africain. C'est confirmé. Un grand prix va voir le jour au Rwanda à partir du début des années 2030 et un circuit sera construit spécialement près de la capitale Kigali. Bon début d'après-midi.

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Le programme des années 80, c'est presque fini, mais avant, je vous propose un dernier morceau. Passez une bonne après-midi à l'écoute de Radio Bellevue.

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0: Bonsoir à tous. C'est désormais le parquet antiterroriste qui est en charge de l'enquête sur la fusillade à Aubagne. La garde à vue du collégien suspecté d'avoir tiré sur le principal et une professeure hier a été prolongée. Et selon les premiers éléments, il avait probablement adhéré à la mouvance qui glorifie les tueries de masse. L'élève de 14 ans n'a pas expliqué les raisons de son passage à l'acte. Notez qu'un rassemblement est prévu à 18h à Aubagne. L'acte 5 de la mobilisation de la jeunesse. Nouvelle journée d'action partout en France. Le ministère de l'Éducation évoque un mouvement en recul avec moins de lycées perturbés. Les manifestants sont aussi moins nombreux que la semaine dernière. À Paris, des tensions sont en cours avec les forces de l'ordre. Selon le ministre de l'Éducation, Édouard Geffray, 86 000 contributions ont été recensées sur la plateforme de concertation lancée il y a une semaine par le gouvernement. C'est un texte attendu depuis des années par les associations féministes. La loi intégrale contre les violences sexistes et sexuelles est soumise au vote des députés. Cela fait suite à l'affaire Liana et à la mobilisation qui a suivi dans le pays. Le texte, qui comporte maintenant plus de 110 articles, sera ensuite examiné au Sénat. L'Assemblée nationale qui s'attaque aussi au budget 2027, début de l'examen de la partie recette du projet de loi de finances. Il prévoit plus de 54 milliards d'euros d'économies. Après la polémique, Télisson Aurélien sort de son silence. L'auteur canado-haïtien assure à l'AFP cet après-midi qu'aucune phrase de son dernier roman n'a été créée par une intelligence artificielle. Son livre C'était ça ou mourir était pointé du doigt pour avoir été écrit avec l'IA, une calomnie et une hérésie selon lui. En revanche, Télisson Aurélien reconnaît les plagiats dans certains articles et présente ses excuses. Enfin, le pape Léon XIV est arrivé à l'hôpital de Rome à la mi-journée où il va subir une opération pour retirer un nodule au poumon. Une intervention programmée cet après-midi, indique le Vatican. Le pape devrait rester hospitalisé pendant environ une semaine. C'est la fin de ce point sur l'actu. Bonne fin d'après-midi.

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2: Bonsoir à toutes et tous. C'est d'abord l'acte 5 du mouvement lycéen. L'intersyndicale de la jeunesse revendique ce soir 480 000 personnes dans les rues. Le ministère de l'Intérieur, lui, a comptabilisé 161 500 manifestants. Plus d'une centaine de manifestations étaient organisées aujourd'hui partout en France. Des tensions en marge des cortèges à signaler à Paris, à Rennes et à Toulouse notamment. Enfin, depuis le début du mouvement, il y a eu 36 enquêtes ouvertes par l'IGPN, la police des polices. Dans l'actu également, un rassemblement citoyen débute à Aubagne au lendemain de la fusillade dans un collège. Et c'est désormais le parquet antiterroriste qui est chargé de l'enquête. Il s'est saisi après l'analyse des supports numériques du suspect qui font apparaître une probable adhésion à une idéologie qui glorifie les tueries de masse. La garde à vue du collégien a été prolongée, celles de ses parents ont été levées. C'est le rendez-vous de politique de l'automne. Le budget 2027 arrive devant l'Assemblée nationale et déjà le groupe socialiste a déposé une motion de rejet préalable dénonçant le manque de justice dans ce projet de loi de finances. Elle a peu de chances d'aboutir car les députés RN ont annoncé qu'ils voteraient contre. À l'Assemblée, toujours le vote solennel de la loi intégrale contre les violences sexistes et sexuelles. Les députés ont approuvé ce texte après 6 jours de débat. Il va maintenant être examiné au Sénat. La fonderie de Bretagne bientôt placée en liquidation judiciaire. Aucun dossier de reprise n'a été déposé. Le choc pour les 244 salariés de Caudan dans le Morbihan qui ont appris la nouvelle aujourd'hui lors d'un comité social et économique extraordinaire. Et puis le foot et la Ligue des Champions de retour ce soir. Coup d'envoi de la deuxième journée avec deux clubs français en lice. D'abord Lens qui reçoit le Sporting Portugal à 18h45 au Stade Bollaert. Et puis les voisins lillois, eux, s'attaquent à un très gros morceau, déplacement à Arsenal, champion d'Angleterre en titre. Ça démarre à 21h à Londres. Et c'est la fin de ce rendez-vous d'information. Bonne fin de journée à notre écoute.

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Dans le cadre d'Octobre Rose, Grande Fosse Café et le Rotary Club de Saint-Dié s'associent pour soutenir l'association Les Triplettes Roses qui œuvre contre le cancer du sein triple négatif. Samedi, participer à une grande marche solidaire à la Grande Fosse. Le principe est simple, un parcours facile et familial de 8 km avec un départ au col du Lasse et une arrivée au Grande Fosse Café. La participation est entièrement gratuite et sponsorisée par des entreprises locales. Chaque kilomètre que vous parcourez génère 4 euros de dons. À l'arrivée, réchauffez-vous autour de boissons et de gâteaux. L'intégralité des ventes sera elle aussi reversée à l'association. Alors venez nombreux soutenir cette belle initiative. Pour vous inscrire à l'avance, vous pouvez envoyer un simple courriel à contact@rotarysaintdiedesvosges.fr. Jusqu'au 18 octobre, les week-ends, à la Grande Fosse, venez découvrir à la salle communale l'exposition « Le temps d'une photo ». Vous pourrez y comparer des clichés anciens avec des photos d'aujourd'hui pour voir comment le village a changé. Le tout enrichi par les témoignages vidéo des anciens habitants. L'entrée est libre et visible les samedis après-midi et les dimanches toute la journée. Et pour aller plus loin, participez à l'atelier d'écriture autour du paysage animé par Geneviève Baumann le dimanche 11 octobre de 9h30 à 11h30. C'est gratuit mais les places sont limitées et on vous demande de vous inscrire par mail à contact@grandefossecafe.fr. 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L'association Jeunesse Cruciminoise vous invite à son grand Lotto-win le dimanche 25 octobre. Les portes ouvriront dès 13h pour un début des tirages à 14h. À la clé, de superbes lots à gagner, robots aspirateurs, cave à vin, cafetière, des bons d'achat allant jusqu'à 300 euros, sans oublier la super partie à 500 euros. Et pour les plus jeunes, deux parties sont totalement gratuites jusqu'à 12 ans. Côté tarif, comptez 5 euros le carton ou 20 euros les 5 cartons. Petit plus, si vous réservez à l'avance, un carton vous est offert. Buvette et pâtisserie vous attendent sur place tout au long de l'après-midi. Pour réserver vos places et bénéficier du carton gratuit, appelez au 06 23 80 54 70 de 17h à 20h30. Et si vous profitiez de votre mercredi après-midi pour faire une bonne action, la boutique de la Croix-Rouge à Provenchères-sur-Fave est ouverte tous les mercredis de 13h30 à 15h30. Elle se situe juste derrière l'ancienne poste. C'est l'endroit idéal pour trouver des vêtements pour toute la famille, des chaussures, de la déco de seconde main, des livres ou encore des jouets. En plus de faire une bonne affaire, sachez que l'équipe réceptionne également vos dons sur place pour leur offrir une nouvelle vie. C'est bon pour la planète, pour votre budget et pour l'entraide locale. On compte sur vous. 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

Eh bien, bonsoir à toutes et bonsoir à tous. Vous êtes bien accompagné de votre animateur Jacqui pour une émission d'accordéon. Et on va tout de suite démarrer avec tous au rendez-vous de Radio Bellevue que l'on peut écouter sur le 102 FM ou le 93.5 ou également par Internet.

Voilà, vous venez d'entendre l'accordéoniste interprété par Émile Prudhomme et on va poursuivre avec Les Chemins interprété par Jean-Désiré Ballier.

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Toujours Jacqui à votre compagnie pour une émission d'accordéon jusqu'à 22h30. Et on va poursuivre maintenant avec Gérard Couni, La forêt des musiciens, qui sera suivie de La fille de Cuba de Pascal Loubersac et le groupe Les Villers-Thalers.

Radio Live, à 22h30 dans la pendule de Radio Bellevue. Il est grand temps pour moi de vous laisser. J'espère que cette émission vous aura plu. Et je vous donne donc rendez-vous mardi prochain, toujours la même heure, toujours de bonne humeur, toujours pour une émission sans dédicace. Et maintenant, je vous laisse avec mon générique de fin. À bientôt. Allez, bye bye à tous.

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